0: avec DTO Internet, n'a pas descendu venir jouer football avant, Bishop.
1: Pas de problème, mon frère, je te passe un bon week-end. 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Et salut la communauté, c'était tout le monde. Ciao, ciao, bon week-end. À la semaine prochaine.
0: 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Merci avec le monde qui t'attend de nous. Mon nom est Peterson Valet. Bye bye. Dis-nous au dimanche. Merci.

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1: 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Hey, attention. Hey, moi je dis.

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14: Si l'homme pouvait capter tous les rayons du soleil et emmagasiner toutes les sources de la nature, il deviendrait plus assoiffé que jamais.
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6: 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Je suis dans la cabri. 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Je prends de l'eau glacée. 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
0: 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Moi, il y a des gens qui sont d'accord, des gens qui parlent parler. Donc, je crois que la question est bien posée, et je crois qu'il est sur le réseau, donc il commence à faire, parler en pile. 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

dernier jour, les hommes seront égoïstes, ingrats, insensibles, amis de l'argent plutôt que Dieu.

0: Gloire à Dieu.
1: Amen. Gloire à Dieu.
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